0: Attendez, c'est Wyclef qui a parlé avec nous. Pourquoi est-ce que nous sommes dans la zone? Ah, où est-ce que nous sommes? Lorenou là?
1: Bonsoir.
0: Bonsoir. Qui va bien que nous parler là? Réfugiés dans la zone.